0: merci beaucoup pour sa fraise.
1: Und aus unserem Musikarchiv Ice Cream for the Decadent by Chili Thomason.

corps démence, celle de se couvrir soigneusement, se cacher l'âme pour affronter le blâme, le voile, l'Occident, le croix tradition, le voile, cette nouveauté des nations du soleil qui cache ses couleurs vermeilles.

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1: Grumps, c'est Pumpkin. Yeah.
0: Sein oder Paris, de Bruxelles Sud.

de Rouge, Jacques-Renaud Franck, de Frotinia, Barque Bleu, Marc-Aurèle Gauthier, Amical des Pêcheurs, traitement le vecteur d'un adversaire.